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3: Vous écoutez les 90.8 de Campus Grenoble, c'est Pastoral Mécanique, votre road trip hebdomadaire sur la route poussière de la country, du blues, du rock'n'roll, de la surf music. Une émission également diffusée, Pastoral Mécanique, sur la Freies Radio Wüstewelle en Allemagne. Et cette semaine, eh bien, à l'honneur, c'est celui qui nous gratifie de ses prestations hebdomadaires dans le générique, c'est le King Elvis. Puisque le 22 juin sort dans nos salles obscures le biopic Elvis de Baz Luhrmann. L'occasion dans Pastoral Mécanique ce soir, non pas d'évoquer Elvis incarné par un comédien ou un sosie, mais de parler du King comme acteur. Elvis, c'est 31 films de fiction dans lesquels il aura exercé tous les métiers répertoriés dans les agences de travail. Dans l'émission de ce soir, vous n'entendrez que des titres du King, conçus uniquement pour les films dans lesquels Elvis joue tous les rôles en plus du sien. Commençons cette émission d'Elvis. Elvis en cinémascope par le premier de tous ses films, Love Me Tender, sorti en 1956, en français Le Cavalier du Crépuscule, dont voici cet extrait Lonesome Cowboy, mais dans lequel Elvis ne jouait pas Lucky Luke.

0: Le roi du rock'n'roll naissant, c'est son manager, le colonel Parker, qui a l'idée d'exploiter tous les ressorts médiatiques à disposition en ce milieu des années 50. C'est à la télé que le rocker des campagnes va secouer les certitudes des gens des villes. Sur l'idée et les contacts du colonel, le jeune punk de l'époque se retrouve sur les plateaux des émissions les plus populaires, les plus grands publics, a fortiori les plus corrects. Si le King montre son pelvis voluptueux chez Milton Berle, on ne le filmera qu'au-dessus de la ceinture chez Ed Sullivan pour aller jusqu'à lui imposer une queue de pie chez Steve Allen. Tout cela sous les cris énamourés des femmes, des fans, quelle que soit la situation dans laquelle on met Elvis. Le rock'n'roll est une musique, le tube cathodique lui donne une image, mais seulement en noir et blanc. 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

L'autre média qui s'est imposé pour les masses dans ce milieu des années 50, depuis quelques décennies déjà, et que l'émergence de la télévision n'a pas tué, c'est le cinéma. Le colonel Parker n'a aucune difficulté à emmener Elvis, le pelvis, à Hollywood et sa machine à rêve. Avant même d'entamer ses premiers morceaux derrière un micro, le jeune garçon Presley récoltait son argent de poche en officiant comme ouvreur dans un cinéma de Memphis. C'est en admirant la coiffure en ducktail de Tony Curtis sur le grand écran qu'il sculptera sa pompadour à la Gomina. Et c'est en apprenant par cœur les lignes de dialogue de James Dean et de Marlon Brando qu'il exercera sa mémoire.

Lorsque le cinéma s'empare de l'image d'Elvis, il ne s'agit pas d'exiger du rocker des talents de comédien sortis de l'acteur studio. Même si le King ambitionnait naïvement une carrière d'acteur d'envergure comme ceux qu'il admirait, les studios hollywoodiens n'en demandent pas tant. Elvis à l'écran suffira à faire venir tous ses femmes, tous ses fans. Dans les années 50, on ajoute tout de même une dimension dramatique à ses prestations pour leur donner de l'épaisseur. Son personnage doit même mourir à la fin de l'histoire dans Love Me Tender. Protestation des fans. On le fait alors apparaître chantant en surimpression dans le générique final. Dans ses frénétiques 50s, Elvis sera alors plutôt un jeune rocker conduisant à Hot Rod dans Loving You, un film qui aura marqué dans nos contrées puisque c'est celui qui a fait découvrir le rock'n'roll à Johnny et c'est le nom du personnage Dickie Rivers qui donnera son pseudo au rocker français Dick Rivers. Il sera aussi le type qui a appris à jouer de la guitare en prison avant d'en sortir pour se confronter aux gangsters du music business.

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Et ce soir, eh bien, nous évoquons Elvis Presley, sa carrière au cinéma, tout ça parce qu'il y a un biopic sur le King qui sort le 22 juin, biopic de Baz Luhrmann. Mais là, nous évoquons Elvis en tant qu'acteur. Le moment qui verra Elvis standardiser ce rôle de rocker chantant se situe à ce retour de l'armée en 1960. Après ce service militaire qui a privé les fans de scènes et d'apparitions pendant 2 ans, il ne s'agit plus de monter des tournées complexes soumises aux aléas de la route. Les apparitions du King se feront à l'écran. C'est Hal Wallis, autrefois le producteur de classiques intemporels comme Casablanca ou Robin Hood, puis le producteur des films avec Elvis dans les années 50, qui met au point cette recette qui assouvira les désirs d'apparition du King pour les fans. Recette lucrative pour les studios que le King arpente, mais inepte pour les aficionados du rock'n'roll. Si le Bidas chantant de G.I. Blues n'a pas la dimension subversive du jeune impétueux de King Creole, l'essentiel est qu'Elvis chante en cinémascope et en technicolor.

0: Ce film G.I. Blues de 1960 eh bien, rend compte tout simplement de la période militaire et allemande du King, donc quelque part un petit peu autobiographique. Et le morceau suivant, issu eh bien, de cette même bande originale, de ce même film, G.I. Blues, je le dédie à tous nos auditeurs de la Freies Radio Wüstewelle comme un joli souvenir d'Allemagne, une belle carte postale d'Allemagne avec ce Frankfurt Special sur le riff du classique Mystery Train.
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Le vrai métier d'Elvis, c'est chanteur. Le King incarnera donc, dans tous les films qui suivront, à quelques rares exceptions, son rôle de chanteur associé à d'autres métiers, à faire pâlir l'auteur de la série des Martines. On a au choix Elvis, jeune délinquant, Elvis militaire, Elvis champion de plongée, Elvis surfeur, Elvis boxeur, Elvis pilote de course, Elvis moniteur de ski nautique, Elvis champion de rodéo, Elvis bon à rien, Elvis homme à tout faire, le plus souvent bronzé et sportif, toujours en chantant et en embrassant un tas de filles toutes plus belles les unes que les autres, mais avec assez de caractère pour ne pas rendre la tâche du dragueur Elvis trop simple et surtout pour faire durer un peu la pellicule.

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Si beaucoup de fans du King et de cinéphiles sont généralement consternés par les films d'Elvis, il s'agit de films musicaux dont la vocation est de divertir. On parle volontiers d'ailleurs de films d'Elvis et non de films avec Elvis. Un film d'Elvis, c'est un réalisateur qui s'efface derrière la production du studio, comme de mise à l'usine hollywoodienne. C'est la silhouette d'une icône du rêve américain quand James Dean et Marilyn Monroe ont disparu, jouant son propre rôle sous couvert d'un nom de personnage et d'un vrai faux métier. C'est un format de comédie musicale rock, aussi édulcoré soit le rock, avec une dizaine de chansons mélangeant ballades et morceaux rythmés. Musicalement, si on a droit à un peu moins de rock'n'roll, on entend la pop des 60s, du rhythm and blues, des ballades country, des numéros de soul, de la musique hawaïenne, des grooves latino. Tout ce qu'on aurait de nos jours qualifié de world music. Avec, comme souvent au sein du personnel musical, les mercenaires californiens de la Wrecking Crew, fameuse écurie de studio comprenant des musiciens tels que Hal Blaine, Al Casey ou Billy Strange. Le film d'Elvis est un style cinématographique pop à part entière. L'artiste pop art Andy Warhol ne s'y était pas trompé, ayant lithographié le King en celluloïde, comme il l'avait fait pour Liz Taylor. 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

Bossa Nova Baby. Parce que cette ambiance est festive, ça c'est aussi parce que un film d'Elvis, eh bien c'est toujours festif. Ce soir dans Pastoral Mécanique, vous l'avez compris, on évoque la mémoire du King, mais la mémoire bien évidemment sur Celluloid, Elvis au cinéma. Ce Bossa Nova Baby,

Ce que vous entendez, eh bien, c'est le Little Egypt, un classique du rhythm and blues par les Coasters, repris par Elvis sur la bande originale de Roustabout. Ce film où il joue le rôle justement d'un homme de main dans une foire, dans une sorte de fête foraine, et où il roule à moto, harnaché de sa guitare sur le cadre de sa motocyclette. Et Elvis, eh bien, montre au travers de ses films que ses choix artistiques aussi, eh bien, sont conformes ou en tout cas fidèles à ses racines musicales. J'évoquais quelques exceptions à cette recette industrielle avec des tentatives artistiques prometteuses qui laissent partiellement de côté les roucoulades sur la pellicule de l'artiste. Dans Wild in the Country, par exemple, Elvis incarne un jeune paumé manquant de tuer son frère alcoolique. Dans Charo, en 1969, influencé par les Western Spaghetti, écrit et réalisé par Charles Markey Warren, l'auteur des séries télé western Rawhide et Gunsmoke, Elvis apparaît en cowboy avec une barbe de 3 jours et un faux air de Clint Eastwood. Dans Flaming Star, un western atypique de 1960, Elvis joue le rôle dramatique d'un métis indien blanc.

Néanmoins, le monde change. Nous sommes au cœur des années 60. Si le King devient un des acteurs les mieux payés d'Hollywood, son aura de King du rock'n'roll se fane. Son titre est remis en cause. Le rock a évolué, Elvis n'en a rien vu. Les Beatles, les Stones et ce qu'on a appelé plus généralement la British Invasion de la pop music a déferlé sur l'Amérique et le monde entier. Pendant que le King de ce qui n'est plus le rock'n'roll chante sur la plage en chemise hawaïenne, le tonnerre se fait entendre au Vietnam, la musique se fait soul, le rock se fait psychédélique, les pompadours gominés laisse place aux cheveux longs pour tous, le King en perd ses roues flaquettes.

King prend conscience de l'impasse que prend sa carrière. Il n'est plus le rocker adulé. Ses aspirations de rôle, la Marlon Brando et James Dean, sont lointaines. C'est Steve Binder, jeune producteur télé, qui montre cette réalité en pleine face à Elvis. Le jeune producteur prend Elvis par la main et des studios le fait descendre sur l'artère la plus peuplée d'Amérique, Sunset Boulevard à Los Angeles. Elvis marche avec Steve et se rend compte qu'on n'est plus en 1956. Personne ne se retourne sur le passage du roi. Elvis tente quelques signes de main et quelques bonjours. Le peuple se demande qui est cet excentrique, cet inconnu. Sûrement un gars qui se prend pour Elvis, comme il y en a beaucoup sur les trottoirs d'Hollywood ou de Las Vegas. Elvis Presley est devenu sa propre caricature. 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
1: Vous avez entendu Le King avec la voix de Nancy Sinatra.
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1: Nancy Sinatra qui a accompagné Elvis dans un de ses derniers films, Speedway. Nous sommes en 1968. Même s'il faudra encore tourner quelques films pour terminer les contrats cinématographiques en cours, Elvis, échaudé par sa claque de Sunset Boulevard, va prendre le taureau par les cornes et amorcer une résurrection digne de Jésus. Mais sans barbe ni cheveux longs. C'est à la télé que sa carrière a débuté, c'est à la télé qu'il va la ressusciter et sous les traits de son seul, unique et authentique personnage, le King du rock'n'roll. Ceci est une autre histoire que je vous encourage à découvrir dans le podcast de Pastoral Mécanique intitulé « Lecture de la résurrection d'Elvis versets 68-69 », sans oublier toute la vie et toute l'œuvre du King dans le podcast « Évangile d'Elvis selon Pastoral Mécanique ».

0: Ce morceau d'Elvis, A Little Less Conversation, vous montre à quel point l'Elvis acteur, l'Elvis du cinéma, a laissé aussi son empreinte de la culture populaire. Ce que vous entendez, c'est bien évidemment le remix de 2002 par le DJ JXL, et qui fut notamment un des emblèmes publicitaires de la Coupe du Monde 2002. Les recommandations de Pastoral Mécanique dans la filmothèque du King Elvis, et bien peut-être un des premiers, Loving You, qui était le seul film du King tourné dans les années 50 en Technicolor, puisque les autres, Jailhouse Rock, qui vous est également bien évidemment vivement conseillé dû au classique qui a donné son titre au film, Jailhouse Rock, également King Creole, rien qu'avec les cuivres très néo-orléanais. Ces deux films, eux, tournés dans les années 50, étaient, à l'instar de Love Me Tender, en noir et blanc. Et puis bien évidemment, le film du retour du service militaire, G.I. Blues, duquel nous avons ce soir écouté trois extraits. Et puis le film hawaïen ultime, Blue Hawaii, sur lequel figure le classique Can't Help Falling in Love. Et puis également, on l'a évoqué, Viva Las Vegas, où tout le film n'est ni plus ni moins qu'un duo entre Elvis, qui se fait presque voler la vedette par l'actrice Anne Margaret. Et puis on l'a évoqué notamment avec les classiques du rhythm and blues Roused About, et puis un autre film, alors bien évidemment Flaming Star, que nous avons évoqué, le western avec quasiment aucune chanson d'Elvis sinon le morceau titre Flaming Star, et puis aussi un film complètement presque passé à l'as de la carrière filmographique du King, et bien Stay Away Joe, en français Micmac au Montana, qui n'est ni plus ni moins qu'un vaudeville western et qui se termine dans un chaos total, comme rarement on peut voir au cinéma, sinon peut-être dans des films de Blake Edwards par exemple. La playlist de ce soir, vous la retrouvez bien évidemment sur pastoralmechanique.com, pastoral sans E, mécanique QUE. L'émission, vous la retrouvez également la semaine prochaine, même heure, même fréquence, même punition. D'ici là, conduisez prudemment, ne buvez pas trop, embrassez votre femme ou votre mari et surtout écoutez beaucoup de musique qui pétarade. Qu'Elvis vous bénisse, que Johnny Cash point ne vous lâche et que Poison Ivy longtemps vous prête vie. À la semaine prochaine. Salut, ciao, tchuss, ainsi soit-il.
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2: All right, Elvis has left the building. I've told you absolutely straight up to this point, you know that he has left the building. He left the stage and went out the back with the policeman and he is now gone from the building.
0: Elvis a quitté le bâtiment, mesdames et messieurs.
2: Elvis received no money whatsoever for his performance here tonight.